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1: News weather. It'll be sunny today with a high of 28, clear tonight down to 15, a mix of sun and cloud on Monday with a high of 27.
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4: Moose weather.
5: It'll be sunny today with a high of 28, clear tonight down to 15, a mix of sun and cloud on Monday with a high of 27.
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3: News weather.
4: A clear night tonight, down to 15. Monday, sun and cloud getting up to 27. Cloudy, slight chance of showers on Tuesday with a high of 30.
3: Cash Bay, you're gonna wanna turn this one up.
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1: News weather. A clear night tonight, down to 15. Monday, sun and cloud getting up to 27. Cloudy, slight chance of showers on Tuesday with a high of 30.
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